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0: Même si l'envieux est épargné par ses ennemis, l'envie en lui suffit à provoquer sa ruine. Celui qui envie le bien que reçoivent les autres connaîtra la ruine et souffrira, avec sa famille, de manque de nourriture et de vêtements. La fortune tourne le dos à l'envieux et, le désignant à sa grande sœur, se retire.